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0: 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Le programme télé. Ce soir sur TF1, c'est Camping Paradis. Deux chefs au paradis. France 2, meurtre au paradis. France 3, vous allez retrouver le film L'école buissonnière. Sur Canal+, La ville nous appartient. Sur M6, la Coupe du monde de football. C'est parti pour les huitièmes de finale. Coup d'envoi à 21h de ce huitième. Vous retrouverez sur W9 Marry Me. Les mignons vous attendent sur TMC. Appel d'urgence sur TFX. Urgence en Ardèche. Mission périlleuse pour sauveteur tout terrain. Et puis je vais vous emmener quelques instants, notamment pour le jeu de la vérité sur TF1 série film. Voilà, je vous laisse sur votre choix. Et par avance, une excellente soirée devant votre télévision.
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3: Bonjour à tous. Certains départements du sud-est sont encore en vigilance orange à la canicule ce lundi 6 juillet. La prudence est donc de mise. Le soleil brillera sur l'ensemble de l'hexagone avec un voile nuageux dans le nord qui restera en place toute la journée. Côté température, le mercure affichera 25 degrés à Brest, 29 à Ajaccio et 30 à Tarbes le matin. Il fera jusqu'à 35 degrés à Nantes, 36 à Perpignan et 38 à Toulouse au plus chaud de la journée. Très belle journée à tous.
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1: Bonjour, nouvel épisode de Forte Chaleur en France. Météo France place 16 départements en vigilance orange canicule pour ce lundi. Un anticyclone bloque les températures qui vont grimper encore une fois entre 36 et 40 degrés, notamment dans le sud-ouest et le pourtour méditerranéen. Une vague de chaleur qui devrait se généraliser sur une large partie du pays durant toute la semaine. Les températures devraient encore largement dépasser les normales de saison. Sur le front des incendies, 2000 hectares ont été brûlés dans les Pyrénées-Orientales où le préfet a ordonné le départ de 10 500 habitants. Malgré l'intervention des bombardiers d'eau, le brasier progressait encore attisé par la sécheresse et le vent. Deux sapeurs-pompiers et un habitant ont été blessés lors de ces opérations. Toujours concernant la canicule, c'est jour de motion de censure pour Sébastien Lecornu. Le Premier ministre s'est engagé par courrier à inscrire au Sénat une proposition de loi sur l'adaptation au changement climatique. Il rejette toutefois la demande de hausse du fonds vert. Le chef du gouvernement appelle à privilégier les compromis alors que le rejet de la motion déposée par les écologistes semble acquis. En politique, Édouard Philippe a lancé sa campagne présidentielle hier à l'Adidas Arena de Paris devant plus de 5000 partisans. Le maire du Havre a dévoilé son slogan « Croire en nous », il prône une campagne optimiste. Face à ses concurrents, il a insisté sur son parcours personnel tout en promettant une réforme massive de l'école. Sans nommer Emmanuel Macron, il a marqué sa volonté de rupture avec la pratique actuelle du pouvoir. La Cour des comptes épingle sévèrement la gestion du contrôle aérien. Dans un rapport publié ce lundi, l'institution souligne une dégradation de la performance de la Direction Générale de l'Aviation Civile, marquée par une hausse constante des retards. Malgré des hausses de salaire massives, les magistrats déplorent une organisation du travail encore trop rigide et un temps de travail annuel inférieur à la moyenne du secteur est mauvais pour la fluidité du trafic européen. En football, la gestion arbitrale du match France-Paraguay au cœur des débats après la qualification des Bleus pour les quarts de finale. Malgré une victoire 1-0, les joueurs français ont dénoncé l'agressivité de leurs adversaires et l'arbitre, lui, est critiqué pour son indulgence. Enfin, sur les routes du Tour de France, Isaac Del Toro a remporté la deuxième étape devant son coéquipier Tadej Pogacar. Jonas Vingegaard conserve le maillot jaune. Aujourd'hui, la troisième étape qui va relier l'Espagne aux Pyrénées-Orientales aura bien lieu, mais elle devra se dérouler sans public dans sa partie française à cause des incendies.
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1: Bonjour à tous. Certains départements du sud-est sont encore en vigilance orange à la canicule ce lundi 6 juillet. La prudence est donc de mise. Le soleil brillera sur l'ensemble de l'hexagone avec un voile nuageux dans le nord qui restera en place toute la journée. Côté température, le mercure affichera 25 degrés à Brest, 29 à Ajaccio et 30 à Tarbes le matin. Il fera jusqu'à 35 degrés à Nantes, 36 à Perpignan et 38 à Toulouse au plus chaud de la journée. Très belle journée à tous.
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3: Bonjour à tous, l'horoscope de ce lundi 6 juillet, on commence avec les béliers. Votre charisme fait des ravages autour de vous. Les taureaux, vous vous sentez bien en ce moment et ça va durer. Les gémeaux, pensez un peu à vous reposer, vous êtes fatigués. Cancer, votre entourage compte sur votre force intérieure. Les lions, attention à votre santé, dormez beaucoup plus. Les vierges, vous faites tourner les têtes et vous êtes en forme. Balance, soyez plus attentif aux gens que vous aimez. Les scorpions, votre charme et votre charisme sont indéniables. Les sagittaires, votre entourage professionnel vous fait confiance. Les capricornes, laissez enfin entrer l'amour dans votre vie. Les verseaux, faites attention aux excès et dormez un peu plus. Et puis les poissons, vous allez rencontrer quelqu'un qui vous aime.

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1: Bonjour à tous. Certains départements du sud-est sont encore en vigilance orange à la canicule ce lundi 6 juillet. La prudence est donc de mise. Le soleil brillera sur l'ensemble de l'Hexagone avec un voile nuageux dans le nord qui restera en place toute la journée. Côté température, le mercure affichera 25 degrés à Brest, 29 à Ajaccio et 30 à Tarbes le matin. Il fera jusqu'à 35 degrés à Nantes, 36 à Perpignan et 38 à Toulouse au plus chaud de la journée. Très belle journée à tous.
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1: Bonjour, 16 départements de l'Ouest et du pourtour méditerranéen en vigilance orange canicule depuis minuit. La Charente maritime, la Dordogne, la Gironde, les Landes, le Lot et Garonne, les Deux-Sèvres et la Vendée vont rejoindre ceux déjà concernés. Un nouvel épisode de forte chaleur est attendu tout au long de cette semaine selon Météo France. Sur le front des incendies, le feu a déjà parcouru environ 4500 hectares dans les Pyrénées orientales et les habitants de 26 communes doivent évacuer. La situation reste évolutive, annonce la préfecture du département alors que les conditions météo restent propices au développement de l'incendie. Le Premier ministre face à une motion de censure aujourd'hui, Sébastien Lecornu s'est engagé par courrier à inscrire au Sénat une proposition de loi sur l'adaptation au changement climatique. Il rejette toutefois la demande de hausse du fonds vert. Le chef du gouvernement appelle à privilégier les compromis alors que le rejet de cette motion déposée par les écologistes semble acquis. Édouard Philippe a lancé sa campagne présidentielle hier à l'Adidas Arena de Paris devant plus de 5000 partisans. Le maire du Havre a dévoilé son slogan « Croire en nous ». Il prône une campagne optimiste et face à ses concurrents, il a insisté sur son parcours personnel tout en promettant une réforme massive de l'école. Sans nommer Emmanuel Macron, il a marqué sa volonté de rupture avec la pratique actuelle du pouvoir. Coup de théâtre dans l'affaire Jubilard. 5 ans après la disparition de son épouse Delphine dans le Tarn, Cédric Jubilard est passé aux aveux. Dans une lettre manuscrite remise à son avocat, le peintre plaquiste reconnaît sa pleine responsabilité dans le meurtre commis en décembre 2020. Condamné à 30 ans de réclusion en première instance, il se dit désormais prêt à collaborer avec la justice, notamment pour localiser le corps de la victime. En Ukraine, des bombardements russes ont fait au moins 8 morts tôt ce matin dans la région de Kiev. Des frappes ont été menées alors qu'un sommet de l'OTAN doit se tenir demain à Ankara, en Turquie. Enfin du sport et du football avec la Coupe du Monde. L'Angleterre a remporté son match contre le Mexique 3-2. La Norvège, elle, a éliminé le Brésil. Et puis sur les routes, Isaac Del Toro a remporté la deuxième étape du Tour de France hier devant son coéquipier Tadej Pogacar. Jonas Vingegaard, lui, conserve encore le maillot jaune. Aujourd'hui, la troisième étape du Tour reliant l'Espagne aux Pyrénées orientales aura bien lieu. Mais elle devra se dérouler sans public dans sa partie française à cause des incendies.
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1: Bonjour à tous. Certains départements du sud-est sont encore en vigilance orange à la canicule ce lundi 6 juillet. La prudence est donc de mise. Le soleil brillera sur l'ensemble de l'hexagone avec un voile nuageux dans le nord qui restera en place toute la journée. Côté température, le mercure affichera 25 degrés à Brest, 29 à Ajaccio et 30 à Tarbes le matin. Il fera jusqu'à 35 degrés à Nantes, 36 à Perpignan et 38 à Toulouse au plus chaud de la journée. Très belle journée à tous.
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1: Bonjour à tous, l'horoscope de ce lundi 6 juillet, on commence avec les béliers. Votre charisme fait des ravages autour de vous. Les taureaux, vous vous sentez bien en ce moment et ça va durer. Les gémeaux, pensez un peu à vous reposer, vous êtes fatigués. Cancer, votre entourage compte sur votre force intérieure. Les lions, attention à votre santé, dormez beaucoup plus. Les vierges, vous faites tourner les têtes et vous êtes en forme. Balance, soyez plus attentifs aux gens que vous aimez. Les scorpions, votre charme et votre charisme sont indéniables. Les sagittaires, votre entourage professionnel vous fait confiance. Les capricornes, laissez enfin entrer l'amour dans votre vie. Les verseaux, faites attention aux excès et dormez un peu plus. Et puis les poissons, vous allez rencontrer quelqu'un qui vous aime.

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2: Bonjour à toutes et à tous, on débute avec la surprise de la nuit à la Coupe du Monde 2026. Le Brésil sort par la petite porte, les Brésiliens ont été éliminés dès les huitièmes de finale par la Norvège. Les partenaires d'Erling Haaland se sont imposés 2-1 grâce à un doublé de l'attaquant de Manchester City au 79e et 89e minute de jeu. Le Brésil n'a riposté qu'en toute fin de rencontre dans le temps additionnel grâce à un pénalty transformé par Neymar à la 90e plus 10. L'ancien Parisien a d'ailleurs annoncé sa retraite internationale dans la foulée après 130 sélections, 80 buts et 59 passes décisives avec la Seleção. Et de leur côté, les Norvégiens affronteront l'Angleterre samedi prochain car les Anglais ont éliminé le Mexique, pays co-organisateur au Stade Aztèque cette nuit. Victoire 3-2 grâce à un doublé de Jude Bellingham et un but d'Harry Kane sur penalty. Les Mexicains ont tenté de revenir dans la partie à chaque fois par Quiñones et Jiménez en vain, d'autant que les Anglais étaient réduits à 10 après l'expulsion de Kwanza dès la 54e minute de jeu. Et ce lundi, de nouveaux huitièmes de finale au programme. Le Portugal reçoit l'Espagne à partir de 21h à Arlington. Le duel fratricide entre les deux nations de la péninsule ibérique. La dernière fois qu'elles se sont affrontées, c'était en finale de la Ligue des Nations en juin 2025 pour un score de parité de 2-2 à l'issue du temps réglementaire. Et puis l'autre match opposera les États-Unis à la Belgique à 2h du matin la nuit prochaine à Seattle. C'est la 7e confrontation depuis 1930. En cyclisme, Isaac Del Toro a remporté la 2e étape du Tour de France 2026 devant son coéquipier chez UAE, Tadej Pogacar. Jonas Vingegaard reste en jaune aujourd'hui. La 3e étape du Tour de France reliant l'Espagne à la France aura bien lieu, mais se déroulera sans public dans sa partie française à cause des incendies qui touchent les Pyrénées-Orientales. Et puis en F1, le monégasque Charles Leclerc a remporté le Grand Prix de Grande-Bretagne hier. Le pilote Ferrari a devancé 3 Britanniques, George Russell et Lewis Hamilton, sur le podium et Lando Norris à la 4e place. Antonelli reste en tête du classement général. Très belle journée de sport.
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3: Bonjour à tous. Certains départements du sud-est sont encore en vigilance orange à la canicule ce lundi 6 juillet. La prudence est donc de mise. Le soleil brillera sur l'ensemble de l'hexagone avec un voile nuageux dans le nord qui restera en place toute la journée. Côté température, le mercure affichera 25 degrés à Brest, 29 à Ajaccio et 30 à Tarbes le matin. Il fera jusqu'à 35 degrés à Nantes, 36 à Perpignan et 38 à Toulouse au plus chaud de la journée. Très belle journée à tous.
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1: Bonjour, 16 départements de l'Ouest et du pourtour méditerranéen en vigilance orange canicule. Un nouvel épisode de forte chaleur avec des pointes à 40 degrés est attendu tout au long de cette semaine selon Météo France. Une météo qui n'arrange rien du côté des incendies. Dans les Pyrénées-Orientales, le feu a déjà parcouru plus de 4600 hectares au total. Une vingtaine de communes, soit environ 10 000 personnes, ont été évacuées. Le feu n'est toujours pas fixé. Sébastien Lecornu va devoir faire face à une motion de censure ce lundi. Elle a été déposée par les écologistes pour protester contre la gestion de la canicule par le gouvernement. Pour l'heure, le Premier ministre s'est engagé par courrier à inscrire au Sénat une proposition de loi sur l'adaptation au changement climatique. Édouard Philippe a lui lancé sa campagne présidentielle hier à l'Adidas Arena de Paris. Le maire du Havre a dévoilé son slogan « Croire en nous ». Il a insisté sur une réforme massive de l'école. Sans nommer Emmanuel Macron, il a aussi marqué sa volonté de rupture avec la pratique actuelle du pouvoir. Coup de théâtre dans l'affaire Jubilar. 5 ans après la disparition de son épouse Delphine dans le Tarn, Cédric Jubilar est passé aux aveux. Il reconnaît sa pleine responsabilité dans le meurtre commis en décembre 2020. Condamné à 30 ans de réclusion en première instance, il se dit désormais prêt à collaborer avec la justice pour localiser le corps de la victime. En Ukraine, des bombardements russes ont fait au moins 10 morts tôt ce matin dans un nouveau bilan. Des frappes qui ont été menées alors qu'un sommet de l'OTAN doit se tenir demain à Ankara, en Turquie, en présence du président Emmanuel Macron. En football, du côté de la Coupe du Monde, l'Angleterre a remporté son match contre le Mexique, 3-2, et la Norvège a éliminé le Brésil. Et puis coup de pression en coulisses pour les Bleus, la Fédération française de football envisage de déposer une réclamation auprès de la FIFA pour contester le carton jaune reçu par Michael Olise lors du 8e de finale contre le Paraguay. Les images de l'altercation semblent disculper l'attaquant français qui ne semble pas avoir poussé son adversaire. Un tour du côté des routes du Tour de France avec Isaac Del Toro qui a remporté la 2e étape hier devant son coéquipier Tadej Pogacar. Jonas Vingegaard lui conserve le maillot jaune. Aujourd'hui, la 3e étape du Tour de France va relier l'Espagne aux Pyrénées-Orientales et elle aura bien lieu mais devra se dérouler sans public dans sa partie française à cause des incendies.
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1: Bonjour à tous. Certains départements du sud-est sont encore en vigilance orange à la canicule ce lundi 6 juillet. La prudence est donc de mise. Le soleil brillera sur l'ensemble de l'Hexagone avec un voile nuageux dans le nord qui restera en place toute la journée. Côté température, le mercure affichera 25 degrés à Brest, 29 à Ajaccio et 30 à Tarbes le matin. Il fera jusqu'à 35 degrés à Nantes, 36 à Perpignan et 38 à Toulouse au plus chaud de la journée. Très belle journée à tous.
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1: Bonjour à toutes et à tous, on débute avec la surprise de la nuit à la Coupe du Monde 2026. Le Brésil sort par la petite porte, les Brésiliens ont été éliminés dès les huitièmes de finale par la Norvège. Les partenaires d'Erling Haaland se sont imposés de buts à 1 grâce à un doublé de l'attaquant de Manchester City aux 79e et 89e minutes de jeu. Le Brésil n'a riposté qu'en toute fin de temps additionnel par un pénalty transformé par Neymar à la 90e plus 10. L'ancien Parisien a d'ailleurs annoncé sa retraite internationale dans la foulée de cette rencontre, après 130 sélections, 80 buts et 59 passes décisives pour la Seleção. C'est une énorme déception pour les Brésiliens emmenés par Carlo Ancelotti dans un stade acquis à sa cause, le Brésil qui n'a plus remporté la Coupe du Monde depuis 2002. Et de leur côté, les Norvégiens affronteront l'Angleterre samedi prochain car les Anglais ont éliminé le Mexique, pays co-organisateur au stade Aztec cette nuit. Victoire anglaise 3 buts à 2 grâce à un doublé de Jude Bellingham et un but d'Harry Kane sur pénalty. Les Mexicains qui ont bien tenté de revenir dans la partie à chaque fois par Quiñones et Jiménez en vain, d'autant que les Anglais étaient réduits à 10 après l'expulsion de Cuenca à la 54e minute de jeu. Et ce lundi, deux nouveaux huitièmes de finale sont au programme. Le Portugal reçoit l'Espagne à partir de 21h à Arlington, le duel fratricide entre les deux nations de la péninsule ibérique. La dernière fois qu'elles se sont affrontées, c'était en finale de la Ligue des Nations en juin 2025 pour un score de parité de 2 partout à l'issue du temps réglementaire. Et puis l'autre rencontre opposera les États-Unis à la Belgique à 2h du matin la nuit prochaine à Seattle. C'est la 7e fois qu'elles s'affrontent depuis 1930. Et puis la gestion arbitrale du match France-Paraguay est au cœur des débats après la qualification des Bleus pour les quarts de finale de la Coupe du Monde. Malgré une victoire 1-0 face au Paraguay, les joueurs français ont dénoncé l'agressivité de leurs adversaires. Très belle journée de foot à toutes et à tous.
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2: Bonjour à tous, l'horoscope de ce lundi 6 juillet, on commence avec les béliers. Votre charisme fait des ravages autour de vous. Les taureaux, vous vous sentez bien en ce moment et ça va durer. Les gémeaux, pensez un peu à vous reposer, vous êtes fatigués. Cancer, votre entourage compte sur votre force intérieure. Les lions, attention à votre santé, dormez beaucoup plus. Les vierges, vous faites tourner les têtes et vous êtes en forme. Balance, soyez plus attentif aux gens que vous aimez. Les scorpions, votre charme et votre charisme sont indéniables. Les sagittaires, votre entourage professionnel vous fait confiance. Les capricornes, laissez enfin entrer l'amour dans votre vie. Les verseaux, faites attention aux excès et dormez un peu plus. Et puis les poissons, vous allez rencontrer quelqu'un qui vous aime.
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1: Bonjour à tous. Certains départements du sud-est sont encore en vigilance orange à la canicule ce lundi 6 juillet. La prudence est donc de mise. Le soleil brillera sur l'ensemble de l'Hexagone avec un voile nuageux dans le nord qui restera en place toute la journée. Côté température, le mercure affichera 25 degrés à Brest, 29 à Ajaccio et 30 à Tarbes le matin. Il fera jusqu'à 35 degrés à Nantes, 36 à Perpignan et 38 à Toulouse au plus chaud de la journée. Très belle journée à tous.
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1: Bonjour, ça va encore chauffer cette semaine. 16 départements de l'Ouest et du pourtour méditerranéen sont en vigilance orange canicule. Un nouvel épisode de forte chaleur avec des pointes à 40 degrés qui devraient s'installer durablement sur la France. Une météo qui n'arrange rien du côté des incendies. Dans les Pyrénées-Orientales, le feu a déjà parcouru plus de 4600 hectares au total. Une vingtaine de communes, soit environ 10 000 personnes, ont été évacuées. Le feu n'est toujours pas fixé. Le ministre de l'Intérieur, Laurent Nunez, qui va se rendre sur place dans l'après-midi, a évoqué une saison compliquée et a déclaré qu'à l'échelle nationale, 11 000 hectares ont été brûlés cette année contre 5 700 l'an dernier à la même époque. Toujours en lien avec les fortes chaleurs, le Premier ministre Sébastien Lecornu va devoir faire face à une motion de censure ce lundi. Elle a été déposée par les écologistes pour protester contre la gestion de la canicule par le gouvernement et sera notamment signée par les socialistes. Un coup de théâtre dans l'affaire Jubilard. 5 ans après la disparition de son épouse Delphine dans le Tarn, Cédric Jubilard est passé aux aveux. Il reconnaît sa pleine responsabilité dans le meurtre commis en décembre 2020. Condamné à 30 ans de réclusion en première instance, il se dit désormais prêt à collaborer avec la justice pour localiser le corps de la victime. En Ukraine, des bombardements russes ont fait au moins 10 morts tôt ce matin dans la région de Kiev. Des frappes qui ont été menées alors qu'un sommet de l'OTAN doit se tenir demain à Ankara, en Turquie, en présence du président Emmanuel Macron. Du sport et du football, avec la Coupe du Monde qui se poursuit, l'Angleterre a remporté son match contre le Mexique 3-2 et la Norvège a éliminé le Brésil. Et puis un coup de pression en coulisses pour les Bleus. La Fédération Française de Football envisage de déposer une réclamation auprès de la FIFA pour contester le carton jaune reçu par Michael Olise lors du 8e de finale contre le Paraguay samedi. Les images de l'altercation semblent disculper l'attaquant français. Il ne semble pas avoir poussé son adversaire. Enfin du cyclisme, avec le Tour de France, c'est Isaac Del Toro qui a remporté la deuxième étape hier devant son coéquipier Tadej Pogacar. Mais c'est Jonas Vingegaard qui conserve le maillot jaune. Aujourd'hui, la troisième étape de ce Tour va relier l'Espagne aux Pyrénées-Orientales et devrait bien avoir lieu, mais devra se dérouler sans public et avec le strict minimum, en tout cas dans sa partie française, à cause des incendies qui font toujours rage dans la région.
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1: Bonjour à tous. Certains départements du sud-est sont encore en vigilance orange à la canicule ce lundi 6 juillet. La prudence est donc de mise. Le soleil brillera sur l'ensemble de l'hexagone avec un voile nuageux dans le nord qui restera en place toute la journée. Côté température, le mercure affichera 25 degrés à Brest, 29 à Ajaccio et 30 à Tarbes le matin. Il fera jusqu'à 35 degrés à Nantes, 36 à Perpignan et 38 à Toulouse au plus chaud de la journée. Très belle journée à tous.
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2: Bonjour à toutes et à tous, on débute avec la surprise de la nuit à la Coupe du Monde 2026. Le Brésil sort par la petite porte, les Brésiliens ont été éliminés dès les huitièmes de finale par la Norvège. Les partenaires d'Erling Haaland se sont imposés 2-1 grâce à un doublé de l'attaquant de Manchester City au 79e et 89e minute de jeu. Le Brésil n'a riposté qu'en toute fin de rencontre dans le temps additionnel grâce à un pénalty transformé par Neymar à la 90e plus 10. L'ancien Parisien a d'ailleurs annoncé sa retraite internationale dans la foulée après 130 sélections, 80 buts et 59 passes décisives avec la Seleção. Et de leur côté, les Norvégiens affronteront l'Angleterre samedi prochain car les Anglais ont éliminé le Mexique, pays co-organisateur au Stade Aztèque cette nuit. Victoire 3-2 grâce à un doublé de Jude Bellingham et un but d'Harry Kane sur penalty. Les Mexicains ont tenté de revenir dans la partie à chaque fois par Quiñones et Jiménez en vain, d'autant que les Anglais étaient réduits à 10 après l'expulsion de Kwanza dès la 54e minute de jeu. Et ce lundi, de nouveau huitièmes de finale au programme. Le Portugal reçoit l'Espagne à partir de 21h à Arlington. Le duel fratricide entre les deux nations de la péninsule ibérique. La dernière fois qu'elles se sont affrontées, c'était en finale de la Ligue des Nations en juin 2025 pour un score de parité de 2-2 à l'issue du temps réglementaire. Et puis l'autre match opposera les États-Unis à la Belgique à 2h du matin la nuit prochaine à Seattle. C'est la 7e confrontation depuis 1930. En cyclisme, Isaac Del Toro a remporté la 2e étape du Tour de France 2026 devant son coéquipier chez UAE, Tadej Pogacar. Jonas Vingegaard reste en jaune aujourd'hui. La 3e étape du Tour de France reliant l'Espagne à la France aura bien lieu, mais se déroulera sans public dans sa partie française à cause des incendies qui touchent les Pyrénées-Orientales. Et puis en F1, le monégasque Charles Leclerc a remporté le Grand Prix de Grande-Bretagne hier. Le pilote Ferrari a devancé 3 Britanniques, George Russell et Lewis Hamilton, sur le podium et Lando Norris à la 4e place. Antonelli reste en tête du classement général. Très belle journée de sport.
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1: Bonjour à tous, l'horoscope de ce lundi 6 juillet, on commence avec les béliers. Votre charisme fait des ravages autour de vous. Les taureaux, vous vous sentez bien en ce moment et ça va durer. Les gémeaux, pensez un peu à vous reposer, vous êtes fatigués. Cancer, votre entourage compte sur votre force intérieure. Les lions, attention à votre santé, dormez beaucoup plus. Les vierges, vous faites tourner les têtes et vous êtes en forme. Balance, soyez plus attentifs aux gens que vous aimez. Les scorpions, votre charme et votre charisme sont indéniables. Les sagittaires, votre entourage professionnel vous fait confiance. Les capricornes, laissez enfin entrer l'amour dans votre vie. Les verseaux, faites attention aux excès et dormez un peu plus. Et puis les poissons, vous allez rencontrer quelqu'un qui vous aime.
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1: Bonjour à tous. Toujours l'inquiétude dans les Pyrénées-Orientales. Le feu a déjà parcouru plus de 4600 hectares et n'est toujours pas fixé, selon le préfet du département ce matin. Il note cependant que sa progression a ralenti dans la nuit grâce à la baisse du vent et des températures. Rappelons que près de 10 000 personnes ont été évacuées de la zone, essentiellement des habitants du massif des Aspes et la ville voisine d'Isle-sur-Tête. 700 pompiers sont mobilisés. Un incendie qui a aussi un impact sur le Tour de France. La troisième étape reliant Granollers en Espagne aux Angles dans les Pyrénées-Orientales aujourd'hui devra se faire sans public dans sa partie française en raison de la mobilisation des secours sur l'incendie. Un feu de forêt également dans une zone de montagne difficile d'accès sur le territoire de la commune de Die dans la Drôme. Il a progressé cette nuit. La surface parcourue est désormais de 450 hectares selon les autorités. Et la saison s'annonce particulièrement compliquée. Selon Laurent Nunez, le ministre de l'Intérieur ce matin, 11 000 hectares de forêt ont déjà brûlé contre 5 700 l'an dernier à la même période. Dans le même temps, notez que 16 départements de l'Ouest et du pourtour méditerranéen sont en vigilance orange canicule. Les députés socialistes ne voteront pas la motion de censure déposée par les écologistes. Elle a pour but de sanctionner une impréparation au changement climatique et aux canicules. Il a craqué. Dans un courrier remis à ses avocats, Cédric Jubilard reconnaît le meurtre de son épouse Delphine. Ses aveux sont un tournant dans cette affaire, plus de 5 ans après les faits. Jusqu'ici, le peintre plaquiste avait toujours nié son implication dans la disparition de sa femme. Cédric Jubilard a été condamné en octobre dernier à 30 ans de réclusion criminelle lors de son premier procès. Il doit être jugé en appel en septembre. Sport et football, et ce choc hier soir, le Brésil a été éliminé de la compétition dès les huitièmes de finale par une vaillante équipe de Norvège, score final 2-1. Le Mexique est l'un des pays organisateurs, est également éliminé après s'être incliné 3-2 face à l'Angleterre. Au prochain tour, l'Angleterre sera donc opposée à la Norvège.
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1: Bonjour à tous. Certains départements du Sud-Est sont encore en vigilance orange à la canicule ce lundi 6 juillet. La prudence est donc de mise. Le soleil brillera sur l'ensemble de l'Hexagone avec un voile nuageux dans le nord qui restera en place toute la journée. Côté température, le mercure affichera 25 degrés à Brest, 29 à Ajaccio et 30 à Tarbes le matin. Il fera jusqu'à 35 degrés à Nantes, 36 à Perpignan et 38 à Toulouse au plus chaud de la journée. Très belle journée à tous.
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1: Bonjour à tous. Certains départements du sud-est sont encore en vigilance orange à la canicule ce lundi 6 juillet. La prudence est donc de mise. Le soleil brillera sur l'ensemble de l'hexagone avec un voile nuageux dans le nord qui restera en place toute la journée. Côté température, le mercure affichera 25 degrés à Brest, 29 à Ajaccio et 30 à Tarbes le matin. Il fera jusqu'à 35 degrés à Nantes, 36 à Perpignan et 38 à Toulouse au plus chaud de la journée. Très belle journée à tous.
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1: Bonjour à tous. Dans les Pyrénées-Orientales, l'accalmie de la nuit n'a été que de courte durée. La lutte des pompiers a repris ce matin. L'incendie parti de Trévillac a déjà parcouru plus de 4600 hectares de végétation, entraîné l'évacuation de plus de 10 000 personnes et il n'est toujours pas fixé. Un incendie qui a également un impact sur le Tour de France. La troisième étape reliant Granollers en Espagne aux Angles dans les Pyrénées-Orientales aujourd'hui devra se faire sans public dans sa partie française en raison de la mobilisation des secours sur l'incendie. Un feu de forêt également dans une zone de montagne difficile d'accès sur le territoire de la commune de Die dans la Drôme. Il a progressé cette nuit. La surface parcourue est désormais de 450 hectares. Et la saison s'annonce particulièrement compliquée. Selon le ministre de l'Intérieur, 11 000 hectares de forêt ont déjà brûlé contre 5 700 l'an dernier à la même période. Dans le même temps, 16 départements de l'Ouest et du pourtour méditerranéen sont en vigilance orange canicule ce lundi. Les députés socialistes ne voteront pas la motion de censure déposée par les écologistes. Elle a pour but de sanctionner une impréparation au changement climatique et aux canicules du gouvernement. En l'absence du soutien du RN et du PS, la motion n'a aucune chance d'être votée. C'est un véritable coup de théâtre dans l'affaire Delphine Jubillard. Son mari, Cédric, a avoué un meurtre dans une lettre écrite à ses avocats. 5 ans après les faits, il dit vouloir offrir une véritable sépulture à la mère de ses enfants. Un retournement radical alors qu'il niait jusqu'ici toute implication dans la disparition de son épouse. Le corps de la victime se trouverait à quelques kilomètres seulement du domicile du couple à Cagnac-les-Mines, dans le Gard. Ce drame en Isère, un jeune randonneur porté disparu depuis plus d'une semaine dans le massif de Beldon a été retrouvé mort au pied d'un massif. Il avait 19 ans. Sport et football, et ce choc, hier soir, le Brésil a été éliminé de la compétition dès les huitièmes de finale par une vaillante équipe de Norvège. Score final 2-1. Le Mexique, l'un des pays organisateurs, est également éliminé après s'être incliné 3-2 face à l'Angleterre.
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1: Bonjour à tous. Cédric Jubilar a reconnu dans un courrier adressé à son avocat avoir tué son épouse Delphine, disparue en décembre 2020 dans le Tarn. Jusqu'ici, il niait toute implication dans cette affaire très médiatisée où le corps de l'infirmière de 33 ans n'a jamais été retrouvé. La France reste sous un risque élevé de feux de forêt aujourd'hui. Dans les Pyrénées-Orientales, l'incendie de Trévillac a déjà ravagé plus de 4600 hectares et progresse rapidement. Depuis le début de la saison, près de 14 500 hectares sont partis en fumée, soit des dégâts trois fois supérieurs à ceux enregistrés l'an dernier. Principal suspect du meurtre de Liana, 11 ans, Jérôme Barella a été extrait de prison pour assister à une perquisition à son domicile dans le Gers, sous haute surveillance. L'autopsie a confirmé que la victime avait subi un viol, son ADN ayant été retrouvé. Le procès de Lakhdar M s'est ouvert devant la cour d'assises de Paris ce jour. Il est jugé pour le meurtre de son épouse, commis en janvier 2023. Le corps de la victime avait été retrouvé démembré et dispersé dans des sacs au Buttes-Chaumont et à Bobigny. Les députés socialistes refusent de voter la motion de censure des écologistes contre le gouvernement concernant la canicule, désavouant ainsi leur premier secrétaire Olivier Faure qui était favorable. Ils estiment que les Français attendent des solutions plutôt qu'une crise politique. L'UEFA dénonce avec virulence la décision de la FIFA d'annuler le carton rouge du joueur américain Balogun avant le huitième de finale opposant les États-Unis à la Belgique. Elle estime qu'une ligne rouge a été franchie et juste cette mesure inédite est contraire aux règles. Et justement pour cette Coupe du Monde, l'Angleterre s'est imposée 3-2 cette nuit face au Mexique et se qualifie donc pour les quarts de finale de la compétition. Autre huitième à suivre dès ce soir à 21h avec une grosse affiche entre le Portugal et l'Espagne. Et voilà pour l'essentiel de l'actualité. Je vous souhaite une excellente fin de journée à notre écoute.
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1: Bonsoir à tous. La canicule s'intensifie en France. Dès demain, 61 départements seront placés en vigilance orange contre 16 aujourd'hui. Des températures comprises entre 35 et 38 degrés sont attendues, avec des pointes pouvant atteindre 41 degrés dans le sud-ouest selon Météo France. Les députés socialistes refusent de voter la motion de censure des écologistes contre le gouvernement concernant la canicule. Ils estiment que les Français attendent des solutions plutôt qu'une crise politique. Et le pays reste également sous un risque élevé de feux de forêt. Dans les Pyrénées-Orientales, l'incendie de Trévillac a déjà ravagé plus de 4600 hectares et progresse très rapidement. Depuis le début de la saison, près de 14 500 hectares sont partis en fumée, soit des dégâts trois fois supérieurs à ceux enregistrés l'an dernier. Cédric Jubilar a reconnu dans un courrier adressé à son avocat avoir tué son épouse Delphine, disparue en décembre 2020 dans le Tarn. Jusqu'ici, il niait toute implication dans cette affaire très médiatisée où le corps de l'infirmière de 33 ans n'a jamais été retrouvé. Et puis, principal suspect du meurtre de Liana, 11 ans, Jérôme Barrella a été extrait de prison pour assister à une perquisition à son domicile dans le Gers, sous très haute surveillance. L'autopsie a confirmé que la victime avait subi un viol avec son ADN retrouvé dessus. Le procès de Lakhdar M s'est ouvert devant la cour d'assises de Paris ce jour. Il est jugé pour le meurtre de son épouse commis en janvier 2023. Le corps de la victime avait été retrouvé démembré et dispersé dans des sacs au Buttes-Chaumont et à Bobigny. Côté sport, l'UEFA dénonce avec virulence la décision de la FIFA d'annuler le carton rouge du joueur américain Balogun avant le huitième de finale opposant les États-Unis à la Belgique. Elle estime qu'une ligne rouge a été franchie et juge cette mesure inédite et contraire aux règles. Et justement, pour cette Coupe du Monde, l'Angleterre s'est qualifiée en battant le Mexique 3-2. Et ce soir, grosse affiche en perspective avec Portugal-Espagne à 21h.
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1: Pour ce mardi, 61 départements sont placés en vigilance orange pour canicule. Côté ciel, des nuages sont attendus, notamment dans le nord-est du pays, avec des rafales de vent pouvant atteindre les 50 km/h. Et partout ailleurs, c'est un grand soleil qui est prévu, avec des températures maximales annoncées à 28 degrés du côté de Marseille. Il fera 30 à Nice et Lille, 35 du côté de Perpignan, 38 à Vichy et jusqu'à 40 degrés à Nantes.
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1: Bonsoir à tous. Dès demain, 61 départements seront placés en vigilance orange canicule contre 16 aujourd'hui. Des températures comprises entre 35 et 38 degrés sont attendues avec des pointes pouvant atteindre 41 degrés dans le sud-ouest selon Météo France. La motion de censure des écologistes contre le gouvernement de Sébastien Lecornu, justement à propos de cette canicule, a été largement rejetée à l'Assemblée nationale. Seuls 132 députés ont voté pour, donc très loin des 289 nécessaires. Le pays reste également sous un risque élevé de feux de forêt. Dans les Pyrénées-Orientales, l'incendie de Trévillac a déjà ravagé près de 5000 hectares et progresse très vite. Depuis le début de la saison, les dégâts sont trois fois supérieurs à ceux enregistrés l'an dernier. Cédric Jubilar a reconnu dans un courrier adressé à son avocat avoir tué son épouse Delphine, disparue en décembre 2020 dans le Tarn. Jusqu'ici, il niait toute implication dans cette affaire où le corps de l'infirmière de 33 ans n'a toujours pas été retrouvé. Et puis, principal suspect du meurtre de Liana, 11 ans, Jérôme Barella a été extrait de prison pour assister à une perquisition à son domicile dans le Gers, bien sûr, sous très haute surveillance. Justice toujours, le procès de Lagdar M s'est ouvert aujourd'hui devant la cour d'assises de Paris. Il est jugé pour le meurtre de son épouse, commis en janvier 2023. Le corps de la victime avait été retrouvé démembré et dispersé dans des sacs au Butte-Chaumont et à Bobigny. Mauvaise nouvelle chez Microsoft qui supprime 4800 emplois dont 3200 chez Xbox dans le cadre d'une profonde restructuration de sa branche jeux vidéo. Une réorganisation qui vise à réduire les coûts et relancer donc la croissance d'Xbox. Côté sport en cyclisme, Tadej Pogacar a remporté la troisième étape du Tour de France. Il devance Jonas Vingegaard et Richard Carapaz et endosse par la même occasion le maillot de leader. Et enfin du football avec un autre huitième de finale à suivre ce soir à 21h avec Portugal-Espagne.
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1: Bonsoir à tous. 61 départements seront placés en vigilance orange canicule demain avec des températures comprises entre 35 et 38 degrés et des pointes pouvant atteindre 41 dans le sud-ouest selon Météo France. La motion de censure des écologistes contre le gouvernement de Sébastien Lecornu à propos de cette canicule a été largement rejetée à l'Assemblée nationale. Seuls 132 députés ont voté pour, bien loin des 289 nécessaires. Et le pays reste également sous un risque élevé de feux de forêt. Depuis le début de la saison, les dégâts sont trois fois supérieurs à ceux enregistrés l'an dernier. Deux hommes suspectés d'avoir allumé des incendies ont été interpellés dans le Rhône et les Hérauts. Cédric Jubilard a reconnu dans un courrier adressé à son avocat avoir tué son épouse Delphine, disparue en décembre 2020 dans le Tarn. Jusqu'ici, il niait toute implication dans cette affaire où le corps de l'infirmière de 33 ans n'a jamais été retrouvé. Et principal suspect du meurtre de Liana, 11 ans, Jérôme Barella a été extrait de prison pour assister à une perquisition à son domicile dans le Gers, placé bien sûr sous haute surveillance. Le procès de Lagda M s'est ouvert aujourd'hui devant la cour d'assises de Paris. Il est jugé pour le meurtre de son épouse, commis en janvier 2023. Le corps de la victime avait été retrouvé démembré et dispersé dans des sacs au Butte-Chaumont et à Bobigny. La cour d'appel de Paris doit également rendre sa décision dans l'affaire des assistants parlementaires du Rassemblement National qui pourraient rendre Marine Le Pen inéligible à la présidentielle. Jordan Bardella se dit prêt à assumer les conséquences et à représenter le parti si nécessaire. Côté sport et cyclisme, Tadej Pogacar a remporté la troisième étape du Tour de France. Il devance Jonas Vingegaard et Richard Carapaz et endosse par la même occasion le maillot de leader. Et enfin du football avec un autre huitième de Coupe du Monde à suivre ce soir avec une très belle affiche opposant l'Espagne au Portugal. Un match à suivre à partir de 21h.
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